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0: mais la nôtre, c'est un vitolé.
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Le bras. 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

0: grâce avec une lotaine dans le jardin. 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
1: Oui, oui, c'est vrai.
0: Oui. Ah, ah. Mais à propos de quoi se querelle-t-il?
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